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0: Partiellement nuageux ce soir avec 60 % de probabilité d'averse, des vents d'ouest à 30 km heure, rafale à 50, un minimum de 9. Demain vendredi, alternance soleil-nuage avec des vents d'ouest à 30 km heure, rafale à 50, un maximum de 18. Et du soleil samedi avec un maximum de 20 degrés.
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0: partiellement nuageux ce soir avec 60% de probabilité d'averse, des vents d'ouest à 30 km/h, rafale à 50, un minimum de 9. Demain vendredi, alternance soleil-nuage avec des vents d'ouest à 30 km/h, rafale à 50, un maximum de 18. Et du soleil samedi avec un maximum de 20 degrés.
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0: 1051. Aujourd'hui, vendredi, alternance soleil-nuage avec des vents d'ouest à 30 km/h, rafale à 50, un maximum de 18. Dégagé ce soir et la nuit prochaine, minimum 8. Et on prévoit du soleil samedi avec un maximum de 20 degrés.
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0: Aujourd'hui, vendredi, alternance soleil-nuage avec des vents d'ouest à 30 km/h, rafale à 50, un maximum de 18. Dégagé ce soir et la nuit prochaine, minimum 8. Et on prévoit du soleil samedi avec un maximum de 20 degrés.
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0: Aujourd'hui, vendredi, alternance soleil-nuage avec des vents d'ouest à 30 km/h, rafale à 50, un maximum de 18. Dégagé ce soir et la nuit prochaine, minimum 8. Et on prévoit du soleil samedi avec un maximum de 20 degrés.
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0: Aujourd'hui, vendredi, alternance soleil-nuage avec des vents d'ouest à 30 km/h, rafale à 50, un maximum de 18. Dégagé ce soir et la nuit prochaine, minimum 8. Et on prévoit du soleil samedi avec un maximum de 20 degrés.
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0: Aujourd'hui, vendredi, alternance soleil-nuage avec des vents d'ouest à 30 km/h, rafale à 50, un maximum de 18. Dégagé ce soir et la nuit prochaine, minimum 8. Et on prévoit du soleil samedi avec un maximum de 20 degrés.
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0: Aujourd'hui, vendredi, alternance soleil-nuage avec des vents d'ouest à 30 km/h, rafale à 50, un maximum de 18. Dégagé ce soir et la nuit prochaine, minimum 8. Et on prévoit du soleil samedi avec un maximum de 20 degrés.
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11: Côté météo, c'est du beau soleil aujourd'hui. Les vents sont du côté de l'ouest à 20 km/h. Ça devrait s'alléger ce matin. Un maximum de 21 avec un indice UV de 5.

0: Bon matin, bon samedi matin, ici sur les ondes de CJVA. C'est Renelle Lantaigne avec vous. On s'accompagne pour une belle partie de la journée. Est-ce que vous êtes déjà à votre première petite tasse de café? Merveilleux, parce que moi, je m'enligne pour la deuxième déjà. Oui, je le sais, hein? Eh bien, parlant de petit bonheur, là, on va avoir une belle journée aujourd'hui. On devrait atteindre 21 degrés. Et on va se dire, avec les chaleurs qu'on a connues cet été, non, c'est pas immensement chaud, mais ça va faire du bien, là, du soleil, parce que là, je me demandais s'il n'y avait pas comme genre des problèmes avec les nuages. On avait comme beaucoup de nuages et de pluie dernièrement. Du soleil, ça fait du bien, là. Alors, 21 degrés aujourd'hui, mais pas, c'est pas tout, hein, on n'a pas juste le soleil. On a aussi une belle programmation pour vous, le meilleur de la musique. On a aussi les sports. Et parlant de sport, là, hein, la saison du hockey s'en vient, n'est-ce pas merveilleux? La saison des doudous aussi s'en vient. Ben, je pense qu'on est déjà rendu là, parce que les matins, là, c'est assez frisquet. Alors, les grosses pantoufles, là, les doudous, les pyjamas de flanelle. Alors, si vous êtes encore dans vos pyjamas ce matin, restez là, bien confortable, parce qu'on se fait un beau samedi, ici, sur les ondes de CJVA.
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Côté météo, c'est du beau soleil aujourd'hui. Les vents sont du côté de l'ouest à 20 km/h. Ça devrait s'alléger ce matin. Un maximum de 21 avec un indice UV de 5.

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1: Pour hockey junior A, le Lightning Charlotte disputera son premier match du calendrier régulier ce soir à Miramichi face aux Timberwolves. Les deux équipes croiseront le fer à compter de 19h au Miramichi Civic Center. Les hommes de Matt Wright reviendront à la maison pour leur deuxième partie de la saison, leur première devant leurs partisans, samedi prochain, alors que les Tigres de Campbellton seront les visiteurs. Hier soir, les Tigres de Campbellton ont remporté leur match d'ouverture à domicile face au Blizzard d'Edmundston, signant un gain de 4-1 devant 936 spectateurs au Campbellton Memorial Civic Center. Le Blizzard avait pourtant ouvert la marque avec un premier but dans la deuxième minute de jeu en première période, mais les Tigres ont marqué à 4 reprises sans riposte. Samuel Deveau, Adam Verono, Alex Austin et Alex Lavoie ont tous inscrit leur premier but de la saison dans la victoire. Le gardien Samuel Quimper a été exceptionnel devant la cage des Tigres, stoppant 50 des 51 tirs dirigés vers lui. Les Tigres sont maintenant en pause jusqu'à samedi prochain lorsqu'ils se déplaceront à Bathurst. Au hockey junior B, le Poséidon de la péninsule acadienne disputera 2 matchs intra-équipe aujourd'hui et demain. Les deux parties débuteront à 14h et le public est le bienvenu à assister à ces rencontres. L'entrée est gratuite et il y aura une vente de billets pour une loterie 50-50. La cantine et le bar seront également ouverts alors que les équipes blanc et turquoise s'affronteront. Au hockey M18-AAA, le camp de sélection du Moose du Nord se poursuivra ce week-end alors qu'il participera au Jamboree de Moncton. Il disputera son premier match ce matin à 9h alors qu'il affrontera les Flyers de Moncton. Ensuite, le Moose rejouera à 12h30 face aux Knights de Charlottetown. Demain, il croisera le fer avec le Wild de Kensington à 12h30 et il conclura sa participation avec un match en fin d'après-midi à 16h face aux Vitos de Saint-Jean. Les matchs seront disputés au Greenfoot Energy Center. Au hockey senior féminin, la nouvelle équipe qui participera à la saison inaugurale de la Ligue de hockey féminin de la Côte-Nord, l'Armada de Belle-Baie, tiendra un camp d'identification les 21 septembre et 25 septembre prochains. Les séances auront lieu au complexe céréal Boudreau de Beresford. Le coût est de 10 $ pour le camp dans son entièreté. Les joueuses doivent avoir gradué de l'école secondaire. Au hockey M16-AAA, la phase 2 du camp de sélection du Storm du Nord-Est débutera demain. Il y aura 2 séances demain matin, soit de 8h à 10h30 et de 11h30 à 13h. La phase se terminera jeudi le 16 septembre avec une séance prévue à 19h jusqu'à 20h30. Au hockey M14-AAA, le Moose aura des séances aujourd'hui et demain de 12h50 à 13h50 pour le groupe rouge et de 14h à 15h pour le groupe blanc. Les séances auront lieu au centre régional Keith-Irving. Du côté du M13-AAA, le Moose débutera la phase 2 de son camp avec 3 gardiens, 9 défenseurs et 18 attaquants. Le camp se poursuivra jusqu'au 19 septembre prochain. Et au baseball intermédiaire, le tournoi provincial a lieu en fin de semaine à Dalhousie. 4 équipes sont en lice pour le championnat, soit les autres, les Dodgers, les Cardinals de Newcastle, les Shiretowners de Woodstock et les Angels de Saint-Jean. Hier soir, en match d'ouverture, les Cardinals de Newcastle ont signé une victoire de 7-1 face aux Shiretowners de Woodstock. Plus tard en soirée, les Dodgers ont remporté leur premier match du tournoi, un duel serré face aux Angels de Saint-Jean, par la marque de 4-3. Le tournoi reprendra ce matin à 10h avec un duel Woodstock-Saint-Jean, tandis que les deux équipes invaincues, les Dodgers et les Cardinals, rejoueront à 13h. Le tournoi se poursuivra en fin d'après-midi. Advenant que le tournoi à la ronde nécessite un match éliminatoire en guise de finale, il aura lieu demain. C'est à le sport régional.

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Vous êtes toujours bien branchés sur les ondes de CJBL. Renelle Lantaigne avec vous. J'espère que vous passez un beau samedi. Et je vous rappelle que on a toujours notre petite question week-end. Et ça pourrait peut-être être vous, le ou la gagnante qui se mériterait du bon McDo. Et ça serait encore un meilleur samedi. Avouez, hein? Pas besoin de se casser la tête pour le déjeuner. On s'en va chercher du petit McDo. Alors, allez nous répondre sur notre page Facebook. C'est quoi notre question aujourd'hui? Ben, c'est de découvrir avec vous les beaux coins là qu'on a ici au Canada. Et le vieux Québec revient souvent. Et c'est vrai que c'est un petit bijou canadien. Alors pour vous là, c'est quel le plus bel endroit que vous avez visité ici au Canada? Allez nous répondre sur notre page Facebook et vous courez la chance de vous mériter 4 trios et 4 collations glacées du restaurant McDonald's de Bathurst. Le tirage est demain, 13h30, sur les ondes de la Superstation.

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1: Ici Renelle Lanting, voici votre bulletin d'information. Le gouvernement fédéral annonce davantage de financement pour les organismes sportifs amateurs au pays. Le secrétaire d'État au sport Adam Van Coender a annoncé hier que Canada Alpin recevra une somme supplémentaire de 2,77 millions de dollars. Cette aide porte à 8 millions de dollars le financement total accordé à l'organisation pour cette année. Canada Alpin avait reçu 5 millions de dollars l'an dernier. Ottawa avait annoncé dans sa mise à jour économique du printemps son intention d'accroître le soutien financier aux organisations sportives nationales canadiennes. Un sommet national intitulé « Du terrain de jeu au podium » doit également avoir lieu cet automne. Il réunira les principaux acteurs du milieu sportif. Le premier ministre Mark Carney a rencontré des bénévoles de la campagne « Forever Canadian » hier à Banff, en Alberta. Les bénévoles avaient été invités au Centre pour les arts et la créativité de Banff à l'occasion du dernier jour de la retraite du cabinet fédéral. Une cinquantaine de partisans ont accueilli le premier ministre, plusieurs brandissant des pancartes et des symboles représentant le Canada. Mark Carney a appelé à l'unité nationale sans toutefois faire campagne pour convaincre les Albertains de demeurer au sein du Canada. L'Alberta doit tenir un référendum le 19 octobre sur la question de savoir s'il convient d'organiser un deuxième scrutin concernant une éventuelle sortie du Canada. Sur le côté économique, le constructeur automobile Stellantis annonce avoir signé un protocole d'entente avec Rushell, un fabricant canadien de véhicules blindés. L'entente concerne la vente éventuelle de l'usine d'assemblage de Brampton en Ontario, actuellement à l'arrêt. L'usine qui est inactive depuis 2023. Cette annonce survient alors que le syndicat Unifor, qui représente les travailleurs canadiens de Stellantis, a suspendu les négociations avec l'entreprise. Le syndicat évoque une impasse concernant l'avenir de l'usine. Stellantis affirme avoir étudié plusieurs options et estime que Rushell pourrait contribuer à relancer une exploitation durable. De son côté, Unifor indique examiner activement les prochaines étapes. Le syndicat promet davantage de détails dans les prochains jours. Un cycliste a perdu la vie hier après une collision avec un véhicule à Saint-Séverin, en Mauricie. Les policiers de la Sûreté du Québec ont été appelés sur le chemin de la côte Saint-Louis vers 14h45. Le décès du cycliste a été constaté sur place et selon les premières informations, le cycliste circulait vers le sud lorsqu'il aurait effectué un demi-tour et il aurait été happé par un véhicule qui circulait dans la même direction. L'enquête se poursuit afin de terminer les circonstances exactes de la collision. Le pont international Gordie Howe, récemment inauguré entre Windsor en Ontario et Détroit au Michigan, a enregistré plus de 270 000 passages au cours de son premier mois complet d'exploitation. Selon Statistique Canada, près de 135 000 allers-retours ont été effectués par des résidents canadiens en août contre 101 000 par des résidents américains. L'Agence fédérale rapporte également que 34 800 camions de transport sont entrés au Canada en empruntant le nouveau pont le mois dernier. Le pont a été ouvert à la circulation le 27 juillet après plusieurs mois de retard. Les contrôles douaniers sur les marchandises transfrontalières se sont considérablement intensifiés sous l'administration Trump. Les expéditeurs affirment que ces contrôles leur font perdre du temps et augmentent leurs coûts tout en freinant les échanges commerciaux entre le Canada et les États-Unis. Des entreprises d'importation et exportation rapportent notamment une hausse importante des demandes de documents de la part des douaniers américains. L'une d'elles affirme que le nombre de demandes a été multiplié par 10 en quelques années. Ces mesures s'inscrivent dans un contexte de tensions commerciales et de protectionnisme accru le long de la frontière canado-américaine. Des dizaines de documents d'information destinés au président américain ont été déclassifiés hier, à l'occasion du 25e anniversaire des attentats du 11 septembre 2001. Ces documents détaillent les renseignements recueillis par les autorités américaines au sujet d'Osama Ben Laden et du réseau Al-Qaïd avant les détournements d'avions. Ils révèlent notamment le suivi des déplacements de Ben Laden de son réseau de soutien et les inquiétudes des analyses concernant d'éventuelles menaces contre des cibles américaines. Les documents abordent également les informations dont disposeraient les autorités sur le réseau d'intelligence artificielle Qaïda aux États-Unis et dans d'autres pays, ainsi que sur le financement de ces opérations. Le premier ministre indien Narendra Modi a rencontré séparément hier le président russe Vladimir Poutine et le président iranien Masoud Pezeshkian. Cette discussion visait notamment à renforcer les relations entre les trois pays avant le sommet des BRICS prévu cette fin de semaine en Inde. Le groupe des BRICS réunit aujourd'hui 11 pays représentant environ la moitié de la population mondiale. Narendra Modi et Vladimir Poutine ont notamment discuté de coopération politique, économique, énergétique et militaire. Des rebelles houthis soutenus par l'Iran auraient pris le contrôle d'une île stratégique à l'entrée sud de la mer Rouge, selon deux responsables. Cette avancée pourrait accentuer les tensions dans la région et menacer davantage les exportations de pétrole de l'Arabie saoudite. Les Houthis auraient également réalisé des gains territoriaux importants le long du détroit de Bab el-Mandeb, l'une des principales voies maritimes commerciales au monde. Ces développements pourraient avoir des répercussions sur les marchés mondiaux du pétrole et du gaz. Et finalement, au Brésil, le sénateur Fabio Bolsonaro, qui souhaite se porter candidat à la présidence, fait l'objet d'une enquête pour corruption, blanchiment d'argent et évasion fiscale. La Cour suprême du Brésil a rendu public jeudi plusieurs documents concernant des versements de 61 millions de reais brésiliens destinés à financer un film sur son père, l'ancien président Jair Bolsonaro. Les fonds auraient été versés par un banquier impliqué dans un scandale de corruption. L'enquête vise notamment à déterminer si ces sommes ont été utilisées légalement et correctement déclarées aux autorités. Cette affaire pourrait compromettre la candidature de Flavio Bolsonaro à la présidence. Et c'est ce qui complète votre bulletin d'information de ce samedi 12 septembre 2026. Météo. Côté météo, c'est du beau soleil aujourd'hui. Les vents sont du côté de l'ouest à 20 km/h. Ça devrait s'alléger ce matin. Un maximum de 21 avec un indice UV de 5.

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4: Bienvenue sur les Classiques franco, le plus gros party francophone de l'univers, les années 60 et 70, 100% francophone. Ici Philippe Lacombe, très heureux de vous accueillir dans l'univers des 45 tours, dans l'univers des 33 tours, puis des fois, les 78 tours. Mais ça, là, si on fait jouer 78 tours, c'est parce qu'en quelque part, ça n'a pas réédité l'affaire. Dans un instant, Jourdassin sera là, Céline Lomez, Richard Anthony, et on va aller faire un tour du côté de Londres avec René Martel. Je vais à Londres de l'année 68 sur Classique Franco.
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0: classique franco de l'année 1970, le show d'Assin avec l'Amérique. On s'en va en musique en 1976 avec
1: Boulevard et loin, loin de la ville de l'année 76. Yeah!

0: Classique franco de l'année 1976, Boule Noire est loin, loin de la ville. On s'en va très, très, très, très loin dans les années 1967 avec Pierre Lalonde, Donne-moi ta bouche. Claude François aussi, au préféré, Clo-Clo, si j'avais un marteau de 63. Et au retour, ça sera Robert Charlebois avec Conception de l'année 1973 à Classique franco après ceci.
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0: Do You Saint-Tropez de Jenny Rock, classique franco de l'année 1965. Non, mais tu sais, faut bien avoir du fun, puis une des imitations que j'aime bien faire, c'est bien celle de Boule Noire, moi, ou Dieu de moi. C'est pareil, l'imitation. Je vous en ai fait un petit bout tantôt. Jenny Rock, de son vrai nom, on va revenir à elle. Jeannine de Bellefeuille, c'est son vrai nom à elle. Elle a fait sa marque dans le style yéyé, surtout avec la chanson qu'on vient d'entendre, Do You Saint-Tropez, qui a été un grand, grand, grand succès, un grand, grand, grand, grand hit en 1965. Michel Fugain s'en vient et du Claude Dubois après ceci.
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4: Côté météo, c'est du beau soleil aujourd'hui. Les vents sont du côté de l'ouest à 20 km/h. Ça devrait s'alléger ce matin. Un maximum de 21 avec un indice UV de 5.

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0: Les Classelles et maintenant classique franco de l'année 1968. On va demeurer dans l'année 1968. 1968, c'est l'année entre autres où l'armée de terre, de mer et de l'air sont fusionnées, qu'elles sont de former les forces armées canadiennes. 1968, Pierre Elliott Trudeau est candidat à la tête du Parti libéral du Canada au mois de février. Au mois d'avril, il est élu chef du Parti libéral du Canada après 4 tours du scrutin. Et un petit peu plus tard, au mois de juin, eh ben, les libéraux de Pierre Elliott Trudeau sont élus, 154 sièges contre 72 pour les conservateurs de Robert Stanfield et 22 pour le NPD de Thomas Douglas. 1968, CBS diffuse le premier épisode de la série Hawaii 5-0 et en 1968, Sacha Distel nous chantait La bonne humeur après ceci.
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0: Mathis Galant et son fameux Sugar Daddy sur Classique Franco. Philippe Lacombe, très heureux d'être là. Il y aura des salutations express à faire via le Facebook de Classique Franco. Et je vous invite à aller faire un tour sur le Facebook de Classique Franco. Allez cliquer j'aime et donnez-moi de vos nouvelles. Dans un instant, deuxième heure des Classiques Franco, on aura entre autres du Brigitte Bardot, du Eileen et du Daniel Guérard après ceci.
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2: Côté météo, c'est du beau soleil aujourd'hui. Les vents sont du côté de l'ouest à 20 km/h. Ça devrait s'alléger ce matin. Un maximum de 21 avec un indice UV de 5.

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5: Deuxième heure du plus gros party francophone, classique franco, les années 60 et 70, 100% francophone. Véronique Sanson avec Chanson sur ma drôle de vie de 73. Guy Boucher et Ginette Sage devant le Jukebox de l'année 65, vous allez l'entendre. On aura du Johnny Farrago avec Trois petits coups. Brigitte Bardot, on va aller faire un tour avec son Harley Davidson de 67. Diane Dufresne qui va nous dire qu'elle a rencontré l'homme de sa vie. Et de l'année 62, Daniel Guérard nous présente le petit Gonzalez seulement ici sur Classique Franco.
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Après un petit tour de Harley Davidson avec Brigitte Bardot de l'année 1967 sur les belles routes avec du beau pavé et les routes carotteuses, eh bien là, on va sortir nos vieilles bottes. De l'année 64, c'est Eileen avec ses bottes sont faites pour marcher

0: C'est pas tout son fait pour marcher. C'est un classique franco de l'année 1965. Il y a du Véronique Sanson qui s'en vient dans la prochaine séquence musicale avec Chanson sur ma drôle de vie de l'année 78. On aura aussi du France Castel avec du fil, des aiguilles et du coton de l'année 75 qui va vous montrer comment broder une maison. Et Zachary Richard, l'arbre est dans ses feuilles. Classique franco de l'année 78 après ceci.
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9: Ici Renelle Lantaigne, voici votre minute de sport de la presse canadienne. Dans le monde du tennis, l'Allemand Alexander Zverev et l'Américain Ben Shelton se sont qualifiés hier soir à New York pour la finale du simple masculin des internationaux de tennis des États-Unis. Lors de la première demi-finale de la journée, Zverev, première tête de série, a défait le Russe Karen Khachanov en trois manches de 6-3, 7-6 et 7-6. En soirée, Shelton a renversé son compatriote France Tiafoe en 4-7, 2-4-6, 6-3, 6-3 et 7-5. Zverev participera à une troisième finale à un tournoi du Grand Chelem cette saison et visera un deuxième titre en carrière après son triomphe aux Internationaux de France en juin dernier. Shelton, huitième tête de série, en sera à une première finale en simple en tournoi du Grand Chelem. La finale sera présentée demain après-midi. C'est cet après-midi que sera disputée la finale du simple féminin entre la Biélorusse Aryna Sabalenka, favorite du tournoi et première tête de série, et la Kazakh Elena Rybakina, classée deuxième. Rybakina, qui est assurée de doubler Sabalenka au sommet du classement mondial lundi, tentera de remporter une deuxième finale en Grand Chelem cette année après son triomphe aux Internationaux d'Australie face à Sabalenka. Dans le monde du cyclisme, le Belge Remco Evenepoel a remporté la 15e édition du Grand Prix cycliste de Québec grâce à une attaque à plus de 25 km à l'arrivée. L'Italien Giulio Ciccone et le Danois Anton Chermin ont respectivement terminé 2e et 3e. Derek Guy West a été le meilleur Canadien, terminant 31e à 2 minutes 57 secondes du gagnant. Et finalement, du côté du baseball, les Blue Jays de Toronto ont concédé 6 points au fil des deux premières manches, dont 5 lors de la seule deuxième manche, et ils ont subi une défaite de 7-4 face aux Orioles de Baltimore hier soir au Rogers Center. Ce revers combiné à la victoire de 5-2 des Guardians de Cleveland sur les Twins du Minnesota a fait glisser les Blue Jays à 2 matchs des Guardians et du dernier rang, donnant accès aux séries éliminatoires dans la Ligue américaine. Par ailleurs, les Rays de Tampa Bay sont devenus la première équipe du baseball majeur à se qualifier aux séries éliminatoires grâce à un gain de 3-1 sur les Astros de Houston hier soir. Les Rays occupent le premier rang de la section Est de la Ligue américaine, 3 matchs devant les Yankees de New York qui ont vaincu les Mets de New York 6-4. Également hier dans la Ligue nationale, les Brewers de Milwaukee se sont eux aussi qualifiés aux éliminatoires après avoir écrasé les Reds de Cincinnati 20-0. Et c'est ce qui complète votre minute de sport de la presse canadienne.
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0: trois petits coups de Johnny Farago, classique franco de l'année 1971. Son vrai nom, c'est Jean-Yves Bellan. Puis à un moment donné, ben, quand il a commencé à faire de la musique, il était bon. Il y a quelqu'un qui disait, hey, c'est un bon chanteur, c'est, il va aller loin, c'est le fun, il a une bonne voix, une bonne présence, puis tout ça. Mais il y a un petit problème. Jean-Yves Bellan, c'est pas winneux s'il veut faire une carrière. Fait qu'il l'a fait venir dans le bureau, puis il dit, écoute, le grand, on va changer ton nom, puis dorénavant, tu vas t'appeler Johnny Farago. Parce que Farago, c'était entre autres le nom de son père. Alors, Jean, ça donne Johnny, si on veut en anglais. Il a dit, tiens, regarde, ça va bien aller, ça. Fait que Johnny Farago, ça va pogner dans le domaine de la musique. Et vous savez, c'est un admirateur inconditionnel de Elvis Presley. Ça, je vous apprendrai rien là-dessus. Il y a du Sylvie Vartan venir quand tu es là après ceci sur Classique Franco.
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2: Côté météo, c'est du beau soleil aujourd'hui. Les vents sont du côté de l'ouest à 20 km/h. Ça devrait s'alléger ce matin. Un maximum de 21 avec un indice UV de 5.

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0: filles, les cantons de l'Est de la région de Sherbrooke, c'est Michel Richard avec La plus belle pour aller danser. C'est un classique franco de l'année 1964. On va aller faire un tour en 1978. C'est l'année, entre autres, où la trame sonore du film Saturday Night Fever atteint les sommets du palmarès pour y rester pendant 6 mois. 1978, fondation des Snowbirds qui offre des spectacles d'acrobatie aérienne. En 78, il y a quelque chose qui est mis en marché à l'époque, puis encore aujourd'hui, on l'utilise. Le Velcro est mis en marché le 2 avril 1978. Et en 1978, Châtelaine nous chantait corps à corps après ceci.
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0: Les Bel Air avec Cupidon de l'année 1969, et c'est comme ça que se termine le classique franco d'aujourd'hui. Ici Philippe Lacombe, je vous remercie beaucoup d'avoir été là. Je vous donne ma bénédiction musicale. Passez-en une très bien belle et bonne, et on se reparle prochainement. D'ici là, je vous dis spudlidoudaï!
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2: C'est le temps de discuter cinéma. Alors, si on regarde pour le cinéma du centre, pour les gens qui sont dans le coin de Caraquette, aujourd'hui, samedi, ben, on se fait une belle activité. Même si il fait soleil, on peut peut-être y aller en soirée. Alors, on a la comédie « Chers parents ». Également, on a le drame historique « Liberté », la deuxième partie de la bataille de Gaulle. On a également la comédie sentimentale « Amour et magie 2 ». Et ça a l'air... pas mal bon, celui-là, là. Et le film d'animation « Vincent et la prophétie des mères ». Et je vous rappelle qu'on vous offre la même programmation pour demain, dimanche, le 13 de septembre. Et maintenant, si on se dirige dans la région de Tracadie pour le cinéma Péninsule, alors la programmation pour la semaine du 11 au 17 de septembre, hey, ça passe vite quand même, on est déjà rendu là. petit à côté. Eh ben, qu'est-ce qu'on a comme nouveauté pour vous? On a la comédie sentimentale Amour et magie 2. On a également le film d'action Le Transport. Et bien sûr, toujours à l'affiche, on a le film d'animation Vincent et la prophétie des mères, le suspense d'épouvante Insidieux, Hors du plus loin, et le drame Rédemption. Et bien sûr, je vous rappelle que pour avoir toute l'horaire complète et les représentations en version originale anglaise, vous pouvez aller sur le site web www.cinemapeninsule.ca, ou bien sûr, vous pouvez composer le 393-3456 et faire l'extension 2.
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4: Et aujourd'hui, à l'émission Vedette du jour, on s'intéresse à la carrière de Garou. C'est sous le nom de Pierre Garand que Garou naît le 26 juin 1972. Né à Sherbrooke, au Québec, Pierre est élevé par un père garagiste et mélomane, guitariste à 16 heures. Il se révèle vite doué pour la musique, maîtrisant la guitare, le piano et l'orgue. Au lycée, il est guitariste du groupe de son école, Windows and Doors. Il faudra les encouragements de ses amis pour le faire passer à la vitesse supérieure en 1993, lors d'un concert donné par le chanteur Louis Alary dans le bar Liquor Store à Magog, au Québec. Entre deux morceaux, une amie commune demande à Louis Alary de laisser le micro au jeune homme pour pousser la chansonnette. Le talent de Pierre épate toute l'assistance et notamment le propriétaire des lieux qui lui propose aussitôt un engagement. Et c'est le début d'une série de concerts qui s'appelle « Les dimanches à Garou » que le jeune chanteur donne chaque dimanche au Liquor Store, attirant bientôt une foule d'habitués. À l'été 1995, Garou fonde avec ses amis le groupe Garou and the Untouchable, comptant un trompettiste, un saxophoniste et un tromboniste. C'est en 1997 que Garou fait une rencontre décisive pour sa carrière en la personne du producteur et parolier Luc Plamondon, assistant à une représentation de Garou and the Untouchable. Plamondon est frappé par la présence et la voix du chanteur, en qui il voit un interprète de choix pour sa comédie musicale en préparation, Notre-Dame de Paris. Après une audition en présence de Richard Cocciante, compositeur du spectacle, Garou décroche le rôle de Quasimodo, qu'il interprète dès la première du spectacle au Palais des Congrès de Paris à l'été 1998. Aux côtés d'Hélène Segarra, Esmeralda, Patrick Fiori, Phébus et Daniel Lavoie, Frollo, le chanteur québécois triomphe. Sa voix incroyablement rauque et mélodieuse à la fois le rend idéal dans un rôle de monstre chanteur qu'il interprète en France, comme au Canada et en Angleterre. Le voici avec Patrick Fiori, Daniel Lavoie et la chanson « Belle ».

Désormais célèbre, Garou s'engage sur le terrain humanitaire aux côtés d'autres artistes comme Pascal Obispo ou Zazie, participant notamment à l'album Ensemble contre le sida. Mais outre son succès sur les planches, Garou décroche de fructueuses opportunités de contact dans les hautes sphères du show business. Le jeune chanteur rencontre et sympathise avec Céline Dion et son mari René Angélil, qui l'aide à décrocher un contrat d'enregistrement chez Sony Music. En 2000, Garou sort son premier album solo, symboliquement titré « Seul », qui bénéficie des collaborations de compositeurs et auteurs de renom comme Luc Plamondon, Richard Cocciante et Didier Barbelivien. Il est accompagné pour la tournée de promotion du disque, qui débouchera sur un album live, par ses vieux complices du groupe The Untouchables. Et Garou a également le grand privilège de chanter en duo avec Céline Dion. Mais voici avec « Sous le vent ». ».

En 2003, Garou sort un nouvel album, au ton plus rock et plus personnel que le précédent. Ce nouvel album se vend à 400 000 exemplaires. Le voici avec la pièce-titre, « Reviens ».

Le Québécois prépare ensuite la conquête du marché anglo-saxon en mitonnant un nouvel album en langue anglaise, Pieces of My Soul. Devenu le héros des deux mondes, Garou s'est imposé comme l'une des figures de proue de la chanson pop-rock francophone, son timbre atypique créant une manière de nouveau standard musical. Un beau parcours pour un vendeur de chaussures qui n'imaginait chanter que pour s'amuser. Le voici avec Evan Stable. À l'émission Vedette du jour, on vous présentait Garou. 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

Côté météo, c'est du beau soleil aujourd'hui. Les vents sont du côté de l'ouest à 20 km/h. Ça devrait s'alléger ce matin. Un maximum de 21 avec un indice UV de 5.

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1: Je vous parle des moments qui ont marqué l'histoire un 12 de septembre. Eh bien, on se fait un retour en arrière assez loin, là, 1940. Et c'est des adolescents qui ont fait la découverte en Dordogne, en France, l'entrée d'une grotte ornée de peintures préhistoriques.

sur votre petite liste de destinations, Dordogne en France, et d'aller voir cette grotte-là qui est ornée de peintures préhistoriques. Et c'est pas tout, c'est pas tout. On parle aussi qu'en 2013, le Voyager 1 qui a quitté le système solaire et c'est devenu le premier engin fabriqué par l'humain à franchir l'héliopause et à entrer dans l'espace interstellaire qui, selon l'annonce de la NASA, qui a été fait en 2013. On a également la première sonde à atteindre la Lune. Et ça s'est passé en 1959. La sonde soviétique Luna 2, qui s'est écrasée sur la Lune le 12 de septembre 1959. Et ça, c'est devenu le premier objet fabriqué, bien sûr, par l'humain, qui a atteint un autre corps céleste. Quand même, hein? C'est assez particulier. On a aussi, en 1953, John F. Kennedy qui a dit « oui, je le veux » à sa conjointe Jacqueline Bouvier, ou Bouvier, ou l'appelez comme vous voulez, qui l'a dit « oui, je le veux », oui, un 12 de septembre 1953. Et on a eu aussi la naissance, ça a été vraiment un moment marquant parce que cette personne-là a marqué l'histoire par ses performances. 1913, naissance de Jesse Owens, le célèbre athlète américain Jesse Owens, qui est né le 12 de septembre 1913. Il a remporté 4 médailles d'or aux Jeux olympiques de Berlin en 1936. Quand même, c'est de l'exploit. Alors tout ça, ça a été des beaux moments qui ont marqué l'histoire, à un moment donné, un 12 de septembre.

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1: Ici Renelle Lanting, voici votre bulletin d'information. Le gouvernement fédéral annonce davantage de financement pour les organismes sportifs amateurs au pays. Le secrétaire d'État au sport Adam Van Coender a annoncé hier que Canada Alpin recevra une somme supplémentaire de 2,77 millions de dollars. Cette aide porte à 8 millions de dollars le financement total accordé à l'organisation pour cette année. Canada Alpin avait reçu 5 millions de dollars l'an dernier. Ottawa avait annoncé dans sa mise à jour économique du printemps son intention d'accroître le soutien financier aux organisations sportives nationales canadiennes. Un sommet national intitulé « Du terrain de jeu au podium » doit également avoir lieu cet automne. Il réunira les principaux acteurs du milieu sportif. Le premier ministre Mark Carney a rencontré des bénévoles de la campagne « Forever Canadian » hier à Banff, en Alberta. Les bénévoles avaient été invités au Centre pour les arts et la créativité de Banff à l'occasion du dernier jour de la retraite du cabinet fédéral. Une cinquantaine de partisans ont accueilli le premier ministre, plusieurs brandissant des pancartes et des symboles représentant le Canada. Mark Carney a appelé à l'unité nationale sans toutefois faire campagne pour convaincre les Albertains de demeurer au sein du Canada. L'Alberta doit tenir un référendum le 19 octobre sur la question de savoir s'il convient d'organiser un deuxième scrutin concernant une éventuelle sortie du Canada. Sur le côté économique, le constructeur automobile Stellantis annonce avoir signé un protocole d'entente avec Rushell, un fabricant canadien de véhicules blindés. L'entente concerne la vente éventuelle de l'usine d'assemblage de Brampton en Ontario, actuellement à l'arrêt. L'usine qui est inactive depuis 2023. Cette annonce survient alors que le syndicat Unifor, qui représente les travailleurs canadiens de Stellantis, a suspendu les négociations avec l'entreprise. Le syndicat évoque une impasse concernant l'avenir de l'usine. Stellantis affirme avoir étudié plusieurs options et estime que Rushell pourrait contribuer à relancer une exploitation durable. De son côté, Unifor indique examiner activement les prochaines étapes. Le syndicat promet davantage de détails dans les prochains jours. Un cycliste a perdu la vie hier après une collision avec un véhicule à Saint-Séverin, en Mauricie. Les policiers de la Sûreté du Québec ont été appelés sur le chemin de la côte Saint-Louis vers 14h45. Le décès du cycliste a été constaté sur place et selon les premières informations, le cycliste circulait vers le sud lorsqu'il aurait effectué un demi-tour et il aurait été happé par un véhicule qui circulait dans la même direction. L'enquête se poursuit afin de déterminer les circonstances exactes de la collision. Le pont international Gordie Howe, récemment inauguré entre Windsor en Ontario et Détroit au Michigan, a enregistré plus de 270 000 passages au cours de son premier mois complet d'exploitation. Selon Statistique Canada, près de 135 000 allers-retours ont été effectués par des résidents canadiens en août contre 101 000 par des résidents américains. L'agence fédérale rapporte également que 34 800 camions de transport sont entrés au Canada en empruntant le nouveau pont le mois dernier. Le pont a été ouvert à la circulation le 27 juillet après plusieurs mois de retard. Les contrôles douaniers sur les marchandises transfrontalières se sont considérablement intensifiés sous l'administration Trump. Les expéditeurs affirment que ces contrôles leur font perdre du temps et augmentent leurs coûts tout en freinant les échanges commerciaux entre le Canada et les États-Unis. Des entreprises d'importation et exportation rapportent notamment une hausse importante des demandes de documents de la part des douaniers américains. L'une d'elles affirme que le nombre de demandes a été multiplié par 10 en quelques années. Ces mesures s'inscrivent dans un contexte de tensions commerciales et de protectionnisme accru le long de la frontière canado-américaine. Des dizaines de documents d'information destinés au président américain ont été déclassifiés hier, à l'occasion du 25e anniversaire des attentats du 11 septembre 2001. Ces documents détaillent les renseignements recueillis par les autorités américaines au sujet d'Osama Ben Laden et du réseau Al-Qaïd avant les détournements d'avions. Il révèle notamment le suivi des déplacements de Ben Laden de son réseau de soutien et les inquiétudes des analyses concernant d'éventuelles menaces contre des cibles américaines. Les documents abordent également les informations dont disposeraient les autorités sur le réseau d'intelligence artificielle Qaïda aux États-Unis et dans d'autres pays, ainsi que sur le financement de ces opérations. Le premier ministre indien Narendra Modi a rencontré séparément hier le président russe Vladimir Poutine et le président iranien Masoud Pezeshkian. Cette discussion visait notamment à renforcer les relations entre les trois pays avant le sommet des BRICS prévu cette fin de semaine en Inde. Le groupe des BRICS réunit aujourd'hui 11 pays, représentant environ la moitié de la population mondiale. Narendra Modi et Vladimir Poutine ont notamment discuté de coopération politique, économique, énergétique et militaire. Des rebelles houthis soutenus par l'Iran auraient pris le contrôle d'une île stratégique à l'entrée sud de la mer Rouge, selon deux responsables. Cette avancée pourrait accentuer les tensions dans la région et menacer davantage les exportations de pétrole de l'Arabie saoudite. Les houthis auraient également réalisé des gains territoriaux importants le long du détroit de Bab el-Medeb, l'une des principales voies maritimes commerciales au monde. Ce développement pourrait avoir des répercussions sur les marchés mondiaux du pétrole et du gaz. Et finalement, au Brésil, le sénateur Fabio Bolsonaro, qui souhaite se porter candidat à la présidence, fait l'objet d'une enquête pour corruption, blanchiment d'argent et évasion fiscale. La Cour suprême du Brésil a rendu public jeudi plusieurs documents concernant des versements de 61 millions de reais brésiliens destinés à financer un film sur son père, l'ancien président Jair Bolsonaro. Les fonds auraient été versés par un banquier impliqué dans un scandale de corruption. L'enquête vise notamment à déterminer si ces sommes ont été utilisées légalement et correctement déclarées aux autorités. Cette affaire pourrait compromettre la candidature de Flavio Bolsonaro à la présidence. Et c'est ce qui complète votre bulletin d'information de ce samedi 12 septembre 2026. Les prévisions météo pour aujourd'hui, c'est du beau soleil, un beau samedi bien ensoleillé, avec des vents d'ouest de 20 km/h qui vont s'alléger, un maximum de 21 avec un indice UV de 5. Et pour ce soir et cette nuit, c'est toujours un ciel dégagé avec des vents devenant du sud à 20 km/h, un minimum de 10. Et pour dimanche, demain, alternance de soleil et de nuages sont au menu. Ça s'ennuage un peu en après-midi. Les vents sont du côté du sud de 20 km/h avec des rafales à 40, un maximum de 23 et un indice UV de 5.
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folle et on profite. Et que dire de Miley qui revient avec son 10e disque dans quelques jours. Best Persuades, retour inattendu pour la rentrée. Musique festive au menu. Hot Stuff, Kygo s'en vient d'abord. Les Beatles. One, two, three.

Hey, c'est pas fini le thème du premier Star Academy 2003. Il n'y en aura pas cette année de Star Academy ni de La Voix. Ce sera It's the Québec à la place de la télévision. Oui, le fameux jeu qu'on devine les chansons à la maison, jeu de société, un show de télé les dimanches soirs, c'est ça après les fêtes. Le nouveau Miley Cyrus, on te le promet ici, bientôt.

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puis jamais cessé d'y croire, jamais cessé de profiter de l'été, encore de la chaleur avec Camila Cabello. Havana s'en vient dans le Top Party. D'abord Kate Ryan.

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1: Les prévisions météo pour aujourd'hui, c'est du beau soleil, un beau samedi bien ensoleillé, avec des vents d'ouest de 20 km/h qui vont s'alléger, un maximum de 21 avec un indice UV de 5. Et pour ce soir et cette nuit, c'est toujours un ciel dégagé avec des vents devenant du sud à 20 km/h, un minimum de 10. Et pour dimanche, demain, alternance de soleil et de nuages sont au menu. Ça s'ennuage un peu en après-midi. Les vents sont du côté du sud de 20 km/h avec des rafales à 40, un maximum de 23 et un indice UV de 5.
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3: Au hockey junior A, le Lightning Charlotte disputera son premier match du calendrier régulier ce soir à Miramichi face aux Timberwolves. Les deux équipes croiseront le fer à compter de 19h au Miramichi Civic Center. Les hommes de Matt Wright reviendront à la maison pour leur deuxième partie de la saison, leur première devant leurs partisans, samedi prochain alors que les Tigres de Campbellton seront les visiteurs. Hier soir, les Tigres de Campbellton ont remporté leur match d'ouverture à domicile face au Blizzard d'Edmonton, signant un gain de 4-1 devant 936 spectateurs au Campbellton Memorial Civic Center. Le Blizzard avait pourtant ouvert la marque avec un premier but dans la deuxième minute de jeu en première période, mais les Tigres ont marqué à 4 reprises sans riposte. Samuel Deveau, Adam Véronneau, Alex Austin et Alex Lavoie ont tous inscrit leur premier but de la saison dans la victoire. Le gardien Samuel Quimper a été exceptionnel devant la cage des Tigres, stoppant 50 des 51 tirs dirigés vers lui. Les Tigres sont maintenant en pause jusqu'à samedi prochain lorsqu'ils se déplaceront à Bathurst. Au hockey junior B, le Poséidon de la péninsule acadienne disputera deux matchs intra-équipe aujourd'hui et demain. Les deux parties débuteront à 14h et le public est le bienvenu à assister à ces rencontres. L'entrée est gratuite et il y aura une vente de billets pour une loterie 50-50. La cantine et le bar seront également ouverts alors que les équipes blancs et turquoises s'affronteront. Au hockey M18AAA, le camp de sélection du Moose du Nord se poursuivra ce week-end alors qu'il participera au Jamboree de Moncton. Il disputera son premier match ce matin à 9h alors qu'il affrontera les Flyers de Moncton. Ensuite, le Moose rejouera à 12h30 face aux Knights de Charlottetown. Demain, il croisera le fer avec le Wild de Kensington à 12h30 et il conclura sa participation avec un match en fin d'après-midi à 16h face aux Vitos de Saint-Jean. Les matchs seront disputés au Greenfoot Energy Center. Au hockey senior féminin, la nouvelle équipe qui participera à la saison inaugurale de la Ligue de hockey féminin de la Côte-Nord, l'Armada de Belle-Baie, tiendra un camp d'identification les 21 septembre et 25 septembre prochains. Les séances auront lieu au complexe Céréales Boudreau de Beresford. Le coût est de 10 $ pour le camp dans son entièreté. Les joueuses doivent avoir gradué de l'école secondaire. Au hockey M16AAA, la phase 2 du camp de sélection du Storm du Nord-Est débutera demain. Il y aura deux séances demain matin, soit de 8h à 10h30 et de 11h30 à 13h. La phase se terminera jeudi le 16 septembre avec une séance prévue à 19h jusqu'à 20h30. Au hockey M14AAA, le Moose aura des séances aujourd'hui et demain, de 12h50 à 13h50 pour le groupe rouge et de 14h à 15h pour le groupe blanc. Les séances auront lieu au centre régional Keith-Irving. Du côté du M13AAA, le Moose débutera la phase 2 de son camp avec 3 gardiens, 9 défenseurs et 18 attaquants. Le camp se poursuivra jusqu'au 19 septembre prochain. Et au baseball intermédiaire, le tournoi provincial a lieu en fin de semaine à Dalhousie. 4 équipes sont en lice pour le championnat, soit les autres, les Dodgers, les Cardinals de Newcastle, les Shiretowners de Woodstock et les Angels de Saint-Jean. Hier soir, en match d'ouverture, les Cardinals de Newcastle ont signé une victoire de 7-1 face aux Shiretowners de Woodstock. Plus tard en soirée, les Dodgers ont remporté leur premier match du tournoi, un duel serré face aux Angels de Saint-Jean, par la marque de 4-3. Le tournoi reprendra ce matin à 10h avec un duel Woodstock-Saint-Jean, tandis que les deux équipes invaincues, les Dodgers et les Cardinals, rejoueront à 13h. Le tournoi se poursuivra en fin d'après-midi. Advenant que le tournoi à la ronde nécessite un match éliminatoire en guise de finale, il aura lieu demain. C'est à le sport régional.
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Et maintenant, le film de l'été, en tout cas celui qui a eu le plus d'achats de billets, ventes de popcorn et autres produits dérivés, Spider-Man, et ça continue la folie, hein? La chronique cinéma qui s'en vient, prochaine demi-heure. Bruno Mars aussi, fun, Colin the Gang, Let's Go Dancing, et Camila Cabello maintenant, c'est chaud, à maintenant.

On dit que Spider-Man, un jour nouveau, est très, très fort encore en fréquentation de salles 6 semaines plus tard. Un jour, j'irai voir. Sinon, cette semaine, la bataille de Gaulle, deuxième partie, Liberté, qui obtient de bien meilleures critiques que le premier volet, Résistance. C'est moins éparpillé qu'on dit. Principalement, ça se situe à Paris en 1943-44 durant l'occupation allemande. Et puis, Amour et magie 2, 25 ans plus tard, on retrouve la famille Owens, les sœurs Sandra Bullock et Nicole Kidman et leurs personnages de sœurs donc ferventes de magie ancestrale. C'est déconseillé aux jeunes enfants. Et la révolte au 14e siècle en Angleterre, c'est la peste qui fait rage et les paysans qui se révoltent contre le roi Richard II. C'est pour 13 ans et plus. Bon visionnement au cinéma. À venir.

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6: L'émission pour avoir du fun avec un groupe qui s'appelle Fun et We Are Young après Mark Ronson, Bruno Mars, Uptown Funk.

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2: Les prévisions météo pour aujourd'hui, c'est du beau soleil, un beau samedi bien ensoleillé, avec des vents d'ouest de 20 km/h qui vont s'alléger, un maximum de 21 avec un indice UV de 5. Et pour ce soir et cette nuit, c'est toujours un ciel dégagé avec des vents devenant du sud à 20 km/h, un minimum de 10. Et pour dimanche, demain, alternance de soleil, de nuages sont au menu. Ça s'ennuage un peu en après-midi. Les vents sont du côté du sud de 20 km/h avec des rafales à 40, un maximum de 23 et un indice UV de 5.
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1: Puisque nous vivons les derniers jours officiels de l'été, faut vraiment écouter Summer de Calvin Harris. Ça prend du sunshine encore. That's the way I like it. Plus qu'un top des tops, ça, de Casey and the Sunshine Band. Les Black Eyed Peas, Def Leppard, Michael Jackson, Beat It. Et on est reparti, Pitbull et Blake Shelton.
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imbattable Beat It avec le solo de guitare d'Eddie Van Halen avec Michael Jackson sur Thriller. Top succès en mode party, Def Leppard, Black Eyed Peas et Rita Mitsouko, c'est un go.

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2: Ah, le cœur m'a fait trois tours cette semaine. J'ai dit non, voyons. Et c'est pas le prix de l'essence, et c'est pas les tarifs et contre-tarifs, c'est pas les promesses électorales. Non, non, non. C'est autre chose. De reprendre les esprits pour mieux te le raconter. Tantôt, Top Party, Joe Elizy, musique de hockey au Canada, ça te prend bientôt, ça. Les Black Eyed Peas aussi, Pump It, et le remix de Def Leppard.
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1: Oui, vraiment, le cœur m'a fait 3 tours de plus cette semaine. J'ai entendu ma première publicité de déneigeur. Ouf! Ouais, quand même une bonne idée de s'y prendre tôt. Hein. Il va venir planter ses petits poteaux bientôt, prendre un dépôt, réserver votre place. Mais déneigeur à la mi-septembre, ça va shaker un peu. Quoique le sport d'hiver, le hockey, ça va commencer plus tôt cette année. 29 septembre, un mardi soir, Canadien contre les Maple Leafs. Et on le sait maintenant, Saturday Night Hockey est sur Sportsnet. Remplace Hockey Night in Canada le 3 octobre. La première émission avec le Canadien contre les Penguins à Pittsburgh. On revient à l'été. Calvin Harris pour ses derniers jours de l'été 2026. Summer et Casey and the Sunshine Band. That's the way we like it.

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1: Les prévisions météo pour aujourd'hui, c'est du beau soleil, un beau samedi bien ensoleillé, avec des vents d'ouest de 20 km/h qui vont s'alléger. Un maximum de 21 avec un indice UV de 5. Et pour ce soir et cette nuit, c'est toujours un ciel dégagé avec des vents devenant du sud à 20 km/h, un minimum de 10. Et pour dimanche, demain, alternance de soleil et de nuages sont au menu. Ça s'ennuage un peu en après-midi. Les vents sont du côté du sud de 20 km/h avec des rafales à 40, un maximum de 23 et un indice UV de 5.
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Le plus gros hit des Spice Girls qui a 30 ans cette année, Wanna Be Really, Really, Really, Really What, Spice Girls, après Robert Palmer, ça dit Hot Summer Night là-dedans au début, Bad Case of Loving You.

thermique de quelques heures seulement pour une histoire d'un soir. Marie-Denise Pelletier se remix avec DJ Sandman. Elle repart en tournée avec Marie-Carmen, Joe Bocan, tout l'automne, tout l'hiver, une soixantaine de shows. Les divas, chanteuses des années 80-90 du Québec, Bob Péloquin ici. C'était le Top Party. Merci, salut.

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4: Les prévisions météo pour aujourd'hui, c'est du beau soleil, un beau samedi bien ensoleillé, avec des vents d'ouest de 20 km/h qui vont s'alléger, un maximum de 21 avec un indice UV de 5. Et pour ce soir et cette nuit, c'est toujours un ciel dégagé avec des vents devenant du sud à 20 km/h, un minimum de 10. Et pour dimanche, demain, alternance de soleil et de nuages sont au menu. Ça s'ennuage un peu en après-midi. Les vents sont du côté du sud de 20 km/h avec des rafales à 40, un maximum de 23 et un indice UV de 5.
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0: Les prévisions météo pour aujourd'hui, c'est du beau soleil, un beau samedi bien ensoleillé, avec des vents d'ouest de 20 km/h qui vont s'alléger. Un maximum de 21 avec un indice UV de 5. Et pour ce soir et cette nuit, c'est toujours un ciel dégagé avec des vents devenant du sud à 20 km/h, un minimum de 10. Et pour dimanche, demain, alternance de soleil et de nuages sont au menu. Ça s'ennuage un peu en après-midi. Les vents sont du côté du sud de 20 km/h avec des rafales à 40, un maximum de 23 et un indice UV de 5.
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1: Les prévisions météo pour ce soir et cette nuit, c'est un ciel bien dégagé avec des vents devenant du sud à 20 km/h, un minimum de 10 degrés. Et pour demain dimanche, c'est des alternances de soleil et de nuages. Ça devient un peu plus nuageux en après-midi. Des vents du sud vont souffler à 20 km/h avec des rafales à 40, un maximum de 23 avec un indice UV de 5.
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0: Les prévisions météo pour ce soir et cette nuit, c'est un ciel bien dégagé avec des vents devenant du sud à 20 km/h, un minimum de 10 degrés. Et pour demain dimanche, c'est des alternances de soleil et de nuages. Ça devient un peu plus nuageux en après-midi. Des vents du sud vont souffler à 20 km/h avec des rafales à 40, un maximum de 23 avec un indice UV de 5.
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1: Les prévisions météo pour ce soir et cette nuit, c'est un ciel bien dégagé avec des vents devenant du sud à 20 km/h, un minimum de 10 degrés. Et pour demain dimanche, c'est des alternances de soleil et de nuages. Ça devient un peu plus nuageux en après-midi. Des vents du sud vont souffler à 20 km/h avec des rafales à 40, un maximum de 23 avec un indice UV de 5.
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2: 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Ah, que j'avais donc hâte de vous retrouver ici, Philippe Lacombe. Très heureux de vous revoir, en fait, de vous entendre, sachant que j'entre dans votre radio aujourd'hui. Très heureux d'être là. Bienvenue sur les classiques pop, les années 80, 90, 2000. Première séquence musicale. Il y aura du Aha, il y aura du Genesis, du Rockset, du Journey, du Bon Jovi, du One Republic. On va avoir aussi la musique de Foreigner, du Éric Lapointe, la compagnie créole. Que des classiques pop avec les Beatles, Twist and Shout de l'année 64, et on commence de l'année 79. C'est Robert Palmer et Bad Case of Loving You.

0: montage vintage qui se termine par du Bon Jovi, You Give Love a Bad Name. Et sans cette chanson-là, c'est une chanson de Bonnie Tyler, If You Were a Woman and I Was a Man. C'est le titre de la chanson, c'est dans le refrain en fait de You Give Love a Bad Name, mais ça n'a pas marché avec Bonnie Tyler. Fait que le gars en question, il dit, ben tiens, regarde, on va chanter pour nous autres, puis ils ont décidé de faire un hit avec ça, et c'est devenu You Give Love a Bad Name, et chanson qui se partageait les palmarès avec, entre autres, The Final Countdown de Europe, et on a souvent comparé Europe à Bon Jovi avec leur style vestimentaire, les cheveux longs, puis ces affaires-là, puis même, bien souvent, Joey Tempest, ça, c'est le chanteur de Europe, et John Bon Jovi, ils ont souvent été comparés à cause de leur coiffure, puis de leur style sur scène. Mais c'est pas pantoute, la même affaire. Bon Jovi est encore là, Europe sont plus là. Ils ont fait une contre-pause sur la Superstation. Une autre grande formation des années 80. Journey, any way you want, après ceci.
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0: Classic pop de l'année 1989, Roxette et Dangerous. Puis je me souviens en 1989 où j'étais quand cette chanson-là a commencé à jouer à la radio. Parce que, il y a des fois, on s'en souvient très bien. Et ça, ben, je vais vous le dire, parce qu'en 1989, je me cherchais une job d'étudiant et une job d'été. Et en 1989, il y avait un producteur de fraises en Outaouais qui avait besoin de quelqu'un pour travailler dans les champs de fraises. Pas pour les récolter. Oh, no, no, no. Pour être superviseur. Et j'étais superviseur d'un champ de fraises, et j'ai jamais dit ça à la radio, puis je l'ai dit pour la première fois. J'étais superviseur d'un champ de fraises, et quand la chanson est sortie à la radio, mon boss était dans la petite cabane, il a pris le tracteur, il est venu me rejoindre à l'autre bout du champ de fraises pour venir me dire « Hey Phil, écoute la chanson de Roxette, c'est bon, c'est bon, c'est bon. » Et c'était sa chanson préférée qu'à tous les matins, quand on arrivait dans le champ vers 4h30 du matin, question de labourer puis tout ça, ben il faisait jouer cette chanson-là à tue-tête, c'était pratiquement son hymne national. Dans un, et que j'aimerais pas ça revivre cet été-là, dans un instant, For a Miracle of Ice, après ceci.
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0: Fois le célèbre bras canadien dans l'espace, ça s'est passé en novembre 81. Et pendant ce temps-là, Genesis chantait No Reply at All sur Classic Pop après ceci.
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Les Pointer Sisters, I'm So Excited, classique pop de l'année 1984. Et c'est ce qui termine la première heure des classiques pop. Et ici Philippe Lacombe, allez faire un tour sur la page Facebook de Classique Pop. Allez cliquer j'aime, donnez-moi bien sûr de vos nouvelles. Dans un instant, on aura pour vous la deuxième heure des classiques pop après ceci.

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2: 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Deuxième heure du Classic Pop d'aujourd'hui. Philippe Lacombe, très heureux de vous retrouver. Je vous invite à aller faire un tour sur la page Facebook de Classic Pop. Allez cliquer j'aime, donnez-moi de vos nouvelles. J'aime ça savoir ce qui se passe. À venir dans l'heure, Loverboy, Peter Gabriel, on aura du Luba. Celle qui faisait triper les gars dans les années 80. J'avais d'ailleurs son poster grandeur nature sur la porte de ma chambre. C'est Samantha Fox avec Touch Me. On aura du Pitbull et Keisha avec Timber, du John Jett and the Blackhearts, I Love Rock'n'Roll. Et on commence l'heure de l'année 1991. Rappelez-vous de la formation EMF et Unbelievable sur Classic Pop.

0: La belle Samantha Fox avec Touch Me, I Want Your Body, classique pop de l'année 1987 sur la superstation. J'avais son poster grandeur nature dans la porte de ma chambre. À mesure, je pense, 5 pieds, Samantha Fox. Puis j'avais justement un poster 5 par peut-être 3 ou 4 pieds de large à peu près que j'avais acheté ça. J'avais payé, je pense, 2 ou 3 piastres, peut-être un petit peu plus, chez Miracle Mart à l'époque. C'était incroyable, ça me rajeunit pas. Mais j'étais fier de ma Samantha Fox. Mes chums me faisaient aller jusqu'en coin de rue juste pour venir voir un petit peu Samantha Fox dans la porte de ma chambre parce que leurs parents, eux autres, ne voulaient pas avoir un poster de Samantha Fox. C'était trop vulgaire, paraîtrait-il. Dans un instant, on aura du Kim Wilde. You keep me hanging on après ceci.
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0: British, pays de Colombo-Compoff, please. Durand, mieux connu sous le nom de Duran Duran. If There's Something I Shall Know, classique pop de l'année 1983. Si vous avez vu le vidéoclip de ça qui a été réalisé par un Australien qui a travaillé pour la 8e fois à l'époque avec Duran Duran, il a utilisé beaucoup, beaucoup, beaucoup ce que l'on appelle le split screen. Dans le temps, on mettait le groupe, une caméra, on filmait, puis c'était bien basic. Mais lui, il dit, tiens, regarde, on va faire des split screens là-dedans. Et la vidéo montre le groupe dans des décors qui est quand même assez abstrait et des objets de couleur vive. Entre autres, on peut voir même une pyramide. Et là, le monde a dit, ah, wow, on peut faire des affaires comme ça avec la vidéo. Ben oui, faut juste expérimenter un petit peu. Philippe Lacombe est là pour les classiques pop dans un instant. Loverboy, The Kid Is Out Tonight, après ceci.
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0: ACDC. You shock me all night long. Classique pop de l'année 1980. Puis juste avant, c'était du Richard Séguin avec Protester Song de l'année 1989. Coffre de cendres de l'année 1986. C'est l'année, entre autres, où Mike Bossy des Islanders de New York devient le 11e joueur de la Ligue nationale de hockey à atteindre les plateaux des 500 buts. C'était contre les Bruins de Boston. Il y a la navette spatiale Challenger qui explose après seulement 75 secondes de vol, tuant les 7 membres de l'équipage. Décès de l'ex-gardien de but du Canadien Jacques Plante en février 86. Il y a Martina Navratilova qui devient la première joueuse de tennis à amasser plus de 10 millions de dollars en tournoi. Et pendant ce temps-là, Peter Gabriel nous chantait Sledgehammer après ceci.
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0: les premiers Jeux olympiques d'hiver ont eu lieu à Chamonix en 1924.
1: Fernand, non, mais ça fait trois fois que je vais te le dire. Je vais te le dire, là. On dit pas Chamonix, on dit Chamonix.
0: On dit-tu Astérix ou ben non Astérix?
1: On dit-tu Grand Prix ou Grand Prix?

0: Classic Pop de l'année 2008, Kid Rock avec All Summer Long qui termine la deuxième heure des Classic Pop. Phil Lacombe est là, bien au contrôle, et je m'adresse à toi. Oui, oui, toi qui écoutes bien confortablement la radio. Toi, tu veux d'autres Classic Pop? Oui, alors reste à l'écoute. Parce qu'on s'en va. Hey, ça faisait un petit peu vieille pub, mon affaire. Parce qu'on s'en va vers la troisième heure des Classic Pop. On va avoir toutes sortes de tunes des années 80, 90, 2000 après ceci.
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0: 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On y va pour la conclusion du spectacle radio d'aujourd'hui. Philippe Lacombe, le grand 6 pieds 2, très content de vous jaser dans sa grande chaise de cuir. Mais en fait, c'est pas du vrai cuir. C'est probablement du simili-cuir qui s'effrite quand tu regardes la chaise. On aura entre autres du Philippe Lafontaine à venir. Boston, More Than a Feeling. Un petit peu de Billie Jean, en fait, de Billy Joel, c'est-à-dire avec Matter of Trust. On va avoir du Kelly Clarkson, Stronger, du Roy Orbison avec Pretty Woman de 64, Modern Talking Brother Louie, et de l'année 84, la chanson préférée des lutteurs sumo au Japon, Big in Japan.
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0: Clarkson Stronger de l'année 2012. J'ai du Lou Gramp à venir en réserve avec Midnight Blue, les Twisted Sister et du Emily. Laissez-moi danser sur les classiques pop.
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0: Classic pop de l'année 84, c'est les Twisted Sisters avec Word on Gun and Take It. Et ceux qui ont mon âge, vous vous souvenez-vous un peu de ce vidéo-là? Quand ça sortait à l'époque, on était bien contents. On regardait les vidéos à TV. On avait bien du fun. Aujourd'hui, ben, vous pouvez regarder ça via YouTube. Mais le chanteur du groupe, dont j'ai oublié son nom, avec ses grands cheveux longs puis son os qui se promenait avec un... Je sais pas c'est quoi. C'est quoi? C'est-tu un fémur, un tibia? Quelque chose? Il me semble que c'était gros, une grosse affaire. En tout cas, bref, toujours, tu sais, moi, je le voyais. Puis dans ce temps-là, j'étais jeune, j'avais peut-être 12, 13 ans, puis le bonhomme, il me faisait peur. J'avais mon cousin, lui, qui avait un poster grandeur nature quasiment de Twisted Sister. Puis quand je rentrais dans sa chambre, je voyais ça, puis je faisais non, moi, je reste pas là. Je sors de là, mais finalement, tu regardes ça quelques années plus tard, en fait, plusieurs années plus tard, puis tu dis, ouais, c'est juste la toune qui était bonne. On fait une courte pause. Kiss s'en vient avec Rock'n'Roll All Night après ceci.
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0: c'est More Than a Feeling, et ça, c'est en 1976 qu'on a appris que cette chanson-là existait lorsqu'on l'a entendue pour la première fois à la radio. Et c'est devenu un hit de l'époque, et aujourd'hui, c'est un classique pop. Philippe Lacombe, heureux de vous parler de l'année 86, l'année entre autres où, pour la première fois, on écoutait L'Anse et Compte avec les personnages de Pierre Lambert, Marc Gagnon et Suzy Lambert. La mode en 1985 était celle des téléphones cellulaires branchés dans l'auto. Ben oui, c'était pas pour recharger la batterie. Le téléphone était dans le char. Ouverture de la station Télé Musique Plus en septembre 86. Et pendant ce temps-là, Billy Joel nous chantait Matter of Trust après ceci.
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0: L'hymne national des parties de sous-sol de l'époque, l'hymne disco Born to be Alive de Patrick Hernandez de l'année 1979. C'est comme ça que se termine le classique pop d'aujourd'hui. Ici Philippe Lacombe, je vous donne ma bénédiction musicale. Passez-en une très bien belle et bonne. Et on se reparle prochainement. D'ici là, je vous dis spilididai!
1: Les prévisions météo pour ce soir et cette nuit, c'est un ciel bien dégagé avec des vents devenant du sud à 20 km/h, un minimum de 10 degrés. Et pour demain dimanche, c'est des alternances de soleil et de nuages. Ça devient un peu plus nuageux en après-midi. Des vents du sud vont souffler à 20 km/h avec des rafales à 40, un maximum de 23 avec un indice UV de 5.
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0: Les prévisions météo pour ce soir et cette nuit, c'est un ciel bien dégagé avec des vents devenant du sud à 20 km/h, un minimum de 10 degrés. Et pour demain dimanche, c'est des alternances de soleil et de nuages. Ça devient un peu plus nuageux en après-midi. Des vents du sud vont souffler à 20 km/h avec des rafales à 40, un maximum de 23 avec un indice UV de 5.
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